0: Ah bah.
1: Monsieur Laudin, vous faites sans doute autorité en matière de bulldozer, tracteur et caterpillar, mais vos opinions sur la musique moderne et sur l'art en général, je vous conseille de ne les utiliser qu'en suppositoire.
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0: Non, non, s'il y a une chose que je sais, c'est que je l'adore. Hein,
1: j'adore cette énergie-là.
0: Non, non, s'il y a une chose que je vais toucher, c'est la main. Hein. Ouais. Ouais, écoute.
2: Si, il faut toujours être sérieux, plus plaisanter sur rien. Mais qu'est-ce que tu veux, moi? Voilà, je suis détendu. Ouais, écoute.

0: 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Les épisodes se suivent mais ne se ressemblent pas sur Prune du lundi au dimanche, chaque troisième semaine du mois de juillet, d'août et de septembre. Marina de Santa Cruz de la Palma. Cela fait 15 jours que le dernier des bateaux de la flottille est arrivé. Ce soir, c'est la remise des prix intermédiaires, celle qui célèbre la première étape.
1: Donc en série, en troisième position, Callisto Aerofab, Bruno Lemunier.
0: Sur le port, c'est Jinto, plongeon sauvage et nuit blanche. On fête l'arrivée de tout le monde aux Canaries. On profite.
2: Le climat, c'est assez royal. Bah, depuis qu'on est arrivé, il y a eu très peu de vent. Il fait hyper chaud la journée. Très bonne ambiance et on n'arrête pas de faire la fête.

0: derrière la détente, une question se pose. Comment se prépare-t-on à l'inconnu? Car au bout de l'escale, c'est l'Atlantique qui attend Bruno. 12 à 15 jours de mer, seul, sans contact avec la Terre. Et personne ne peut vraiment prévoir ce qu'il va se passer. 6 mètres 50.
1: Un mini, c'est un bateau de 6 mètres 50 qui est dessiné pour faire de la course au large en solitaire.
0: Un documentaire de Domitil de Vevey.
2: On est à 200, un peu plus de 200 000 de l'arrivée, du coup normalement demain on arrive. Allez!
3: Bruno, le genre de Pokémon qu'on aime croiser. J'ai vu son bateau sur la ligne de départ au Sable d'Olonne, je me dis lui, j'ai envie qu'il gagne. Pourquoi? Parce que son bateau est tout simplement incroyable. C'est le seul qui a osé, qui a vraiment fait un truc genre délire de A à Z. Bruno, on se revoit en Guadeloupe et j'espère que tu seras ben, genre premier quoi.
2: Attention pour le départ. 5, 4, 3, 2, 1. Top!
0: Épisode 5, à l'ombre des volcans.
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0: Dans l'épisode précédent, Bruno a pris le départ de la Mini Transat de 2023 à bord de Callisto, un mini dont il a confié l'habillage de sa coque et de ses voiles à une artiste haute en couleur. Au fil de la première étape, il s'impose en outsider et passe plusieurs jours en tête de la flotte. Il arrive finalement troisième au classement intermédiaire en série, ce qui fait de lui un des favoris de la course. Je suis Domitil de Vevey et je vous promets que ce documentaire ne laissera personne à terre.
5: Ok Bruno, on est quel jour ?
1: On est le 15 octobre, on repart le samedi 28 octobre, donc dans 2 semaines exactement, des Canaries. Je suis arrivé il y a une dizaine de jours, je suis arrivé le 5 octobre je crois. J'ai mis 11 jours à venir. Je suis là depuis 10 jours et j'arrive à peine à me remettre, à me reposer de ces 11 jours de course où j'ai pas beaucoup dormi.
0: Je retrouve Bruno un peu cabossé par la privation de sommeil.
1: On a fait la fête sans arrêt et j'avais du mal à dormir la nuit, à dormir plus de 3 heures, à me recaler sur un rythme normal en fait. Du coup, c'était un peu galère quoi. Mais là, ça va mieux. Et je commence à finir de bicher le bateau et je suis presque prêt pour repartir sur la deuxième là.
0: L'escale, c'est un moment de relâche entre deux efforts intenses, comme nous l'explique Emmanuel Versace, qui travaille pour la classe mini en tant qu'organisateur des courses 2023 et 2025.
6: C'est vrai que la course mini a d'autant plus cette dimension de connexion avec tout le monde, comme les colonies de vacances quand on est gamin, quoi. On est un peu en autarcie, là. Il n'y a pas de Français sur l'île, donc les seuls Français qu'il y a, c'est les coureurs. Donc ils restent très souvent entre eux, ils sont tous jeunes, ils sont tous beaux, ils s'amusent, ils sont dans la force de l'âge. En tout cas, ce qui est vrai aujourd'hui, c'est qu'il y a des groupes d'amis, on a vraiment de l'entraide entre skippers. Aujourd'hui, il y a une dimension de camaraderie.
7: Vraiment y aller.
8: S'il te plaît.
7: Ah ouais, je vais me faire plaisir, c'est trop moche.
0: Une camaraderie qui s'incarne dans un squattage en règle des pontons, au programme, réparation collective, apéro et même un salon de coiffure improvisé.
9: Est-ce que tu peux m'expliquer ce qui est en train de se passer là ?
7: Bah en fait, quand on part bientôt sur la deuxième étape, ces messieurs se font une petite coupe de printemps. Avec les moyens du bord, c'est-à-dire en demandant aux potes avec des ciseaux rouillés.
10: Ouais,
7: et voilà, je pense que vraiment ils vont être beaux comme tout, mais au moins ils ne seront pas embêtés par leurs cheveux, les petits chanceux.
0: Sur les 87 skippers qui sont arrivés à La Palma, 15% sont des femmes. C'est un vrai sujet sur lequel la classe mini travaille, assure Jean-Marc, son président. Hommes et femmes courent ensemble sans distinction. Les pontons, au lieu de sociabilité, sont l'endroit où nous passons pas mal de temps. Le lendemain, Bruno bricole sur son bateau et je lui demande ce qu'il lui reste à faire.
1: Je sais pas, parce que j'ai mon téléphone qui est passé à l'eau et du coup j'ai plus ma liste.
0: Son smartphone a fait un plongeon dans l'eau de la marina depuis sa poche il y a quelques jours. Heureusement, il a pu commander une carte SIM et un téléphone de secours rapidement.
1: En vrai, c'est pas mal, hein.
0: Une petite galère à terre peut vite devenir un enfer en mer. Et c'est là que l'entraide fait la différence.
1: Alors, Michael, tu viens tester sur mon bateau, là, tel que je te vois venir. Tu vas vouloir tout débrancher ma boîte de jonction. Le
8: capteur est mort. Ça marche très bien avec mon spare et...
1: Ah, c'est un HR.
9: C'est quoi?
8: C'est les infos vent. Enfin, c'est le capteur au sommet du mât, un émo-girouette qui fait mon info vent. Marchait très bien en arrivant ici et puis en faisant mon contrôle de routine pré-transat, évidemment, ça marche plus. Donc Bruno m'a gentiment prêté du matériel qui facilite les essais. Je peux brancher sur ton bus NKL Ou ça te fait chier?
1: Non, tu peux le faire.
8: Juste à l'arrêt, je me branche.
0: Michael, c'est un des copains du pôle d'entraînement de Concarneau. Un camarade de route, mais aussi un adversaire direct. Il est arrivé juste devant Bruno lors de la première étape à 5 heures près. Il s'installe dans la cabine de Callisto pour tester son capteur sur le matériel de Bruno. J'en profite pour lui demander ce qu'il pense de la solidarité entre les marins de la Mini Transat.
10: Moi, je trouve ça très cool, parce qu'on a chacun nos compétences et nos spécialités. Et quand on est sur le ponton, ben, on s'aide, même en mer, en fait, on s'appelle et on cogite ensemble. Et c'est cool, parce que bon, dans l'adversité, on s'entraide et en même temps, on se tire la bourre, quoi. Ça donne une ambiance agréable. Ah, génial, tu vois, regarde.
1: Panne, ah ouais.
10: 16 nœuds, tout pareil. Et mon angle, il est bon, hein, parce que là, il est posé dans un sens. Si je mets dans l'autre sens,

0: La course au large, c'est un mélange de technique, d'endurance, de mental, mais aussi de stratégie. Comme aux échecs, un seul coup peut tout changer. À l'arrivée à La Palma, Bruno était quatrième en série. Mais un redressement du jury est venu rebattre les cartes, car un de ses concurrents, Justin Barada, a commis une faute.
1: Justin qui a écopé d'une pénalité hyper sévère par le jury parce qu'en fait il a eu une collision pendant la course avec un autre concurrent. Bah, c'est très dommage pour Justin parce qu'il était en très bonne position pour faire un très beau résultat et là il prend 24 heures. Donc c'est 24 heures de pénalité sur la deuxième étape à rattraper quoi.
0: Le nouveau podium en série est ainsi composé de Michael Jeandebien en première position, de Titouan Kivigé en deuxième et Bruno en troisième.
1: Ça fait que moi, là, je suis en très bonne position pour un beau résultat. Après, je sais que tout le monde m'attend maintenant au tournant et que je suis très observé. Mais moi, là, l'objectif, c'est vraiment de continuer à naviguer comme j'ai fait et de pas suivre les autres et de pas trop les regarder, de pas regarder les classements quotidiens. Parce qu'en fait, c'est tout à fait possible que je fasse 20e sur la deuxième étape. Et faut pas que ce soit une déception parce que c'est pas comme ça que j'ai vécu mon projet depuis le départ.

0: termes de vitesse et de placement, parce que il arrive à aller plus vite. Donc c'est un des meilleurs Pogo 3 avec Thomas André. Donc en général, je suis un peu derrière.
1: Le classement, c'est un jeu cruel. Il peut tout récompenser ou tout balayer. Mais dans quelques jours, les chiffres disparaîtront. Devant l'océan, personne ne peut savoir qui aura l'avantage. Alors, autant en profiter une dernière fois lors de la parade en mer. Pour créer du lien avec les habitants de l'île aux trois volcans, des lycéens espagnols montent à bord des bateaux de course qui vont ensuite défiler devant la ville étagée de Santa Cruz. Comme Bruno a terminé dans les 30 premiers, Callisto fait partie de la fête. Et bien sûr, je me suis incrustée.
2: Ok, c'est parti.

0: quai.
1: Le bateau prend de la vitesse tandis que nous sortons du port. Bruno est heureux d'être en mer. Moi, beaucoup moins. Mais c'est l'occasion d'un petit passage de relais. Je lui apprends à utiliser mon micro et mon enregistreur qu'il emportera pour traverser l'Atlantique.
2: Tu le traînes plus par support orange.
0: Bon ben voilà, c'est la fin de la parade. On est de retour à Santa Cruz de la Palma avec nos deux équipières qui se sont un petit peu vidées de leur petit-déj. Bon, je suis bien sûr que ça va pas se rire. Que je l'enregistre en train de vomir. Pauvre Domitil. Tout va bien se passer, on a un quart d'heure de l'arrivée.
1: Pour mon plus grand malheur, nous devons en fait poireauter une demi-heure le temps qu'un ferry passe juste à l'entrée du port. Alors, pour me changer les idées, je demande à Bruno à quoi il pense quand il regarde ses voiles.
0: Bah, j'aime bien parce que ça me fait des petits souvenirs de toute l'étape de création du truc avec Julia, quoi. Ça raconte toute une histoire, ces voiles, et c'est vrai que ça m'accompagne bien dans mon petit voyage, quoi. J'ai même nommé un peu les animaux, j'aurais donné des petits noms et tout.
2: C'est vrai?
0: Ouais.
2: Tu les as appelés comment?
0: Alors le dino s'appelle Didier. Le totem de l'autre côté c'est Toto. Après l'espèce de déesse qui verse sa corne d'abondance là, c'est Jenny. Et puis de l'autre côté il y a le dieu du hasard. Et lui je lui ai pas donné de nom, je l'ai laissé dieu du hasard. Et le Spiros c'est Max. Et le pilote automatique c'est Michel. Et il y a bien sûr Paperina, la petite peluche que Carmen m'a laissée et qu'elle va récupérer à mon arrivée en Guadeloupe. Carmen, c'est ma nièce, c'est la fille de mon frère jumeau.
2: Sacré voyage pour Paperina.
0: Ah, quand même.
1: Même les marins les plus aguerris ne sont pas à l'abri du mal de mer, ce passager clandestin qui frappe si l'on est mal préparé. Pour l'apprivoiser, on dit qu'il faut veiller aux 5 F. Le froid, la faim, la fatigue, la frousse et la foif. Enfin, la soif. En clair, garder le ventre plein, bien s'hydrater et ménager son corps. C'est pour ça que la nourriture n'est jamais un détail en course. Un soir, je retrouve Bruno penché sur ses sachets lyophilisés, en train de compter ce qui seront bientôt ses repas.
0: Alors, je déballe, Là, j'ai un taboulé oriental. J'ai beaucoup de taboulé, je crois. Là, j'ai le steak haché écrasé de pommes de terre. Ça, c'est pour les petits moments un peu durs. Là, j'ai le petit déj gourmand. Œuf, bacon, saucisse, pommes de terre. Adoc, lentilles, risotto, poulet, cèpe. Alors, celui-là, il est trop bon, mais faut rajouter du riz. Faut que j'achète du riz. Épaule d'agneau aux épices douces et lait de coco. Sauté de porc

0: Là, j'ai un breakfast merguez, pain au caramel, il est trop bon. Je l'ai redécouvert sur la première étape. Un main d'aillon de porc à l'échalote aux oranges sanguines. Bon, c'est un peu viandard. À la fin, t'as envie de devenir végétarien, clairement. Salade printanière. Ça, j'en ai qu'une, je crois. J'ai pas mal de haddock, quand même. J'en ai 6 sachets. C'est quand même beaucoup. 7. Je vais peut-être essayer de faire du troc.
1: Du troc avec les autres skippers. Ouais.
0: Parce que... c'est pas très varié, tu vois, ma bouffe. Ça, c'est les petits déj que je me suis confectionné avant le départ.
1: Ça ressemble à quoi?
0: Ça ressemble à du muesli avec beaucoup de chocolat, des raisins secs, des graines, du lait en poudre.
1: Et comment tu fais pour réchauffer ça?
0: Bah, tout ça, je l'ai fait réchauffer au bain-marie. Donc, en gros, j'ai un contenant, une sorte de truc isotherme là, où je mets le sachet directement avec de l'eau chaude. Et une fois que c'est chaud, j'ouvre et je mange.
1: Et du coup, tu te fais combien de repas par jour? 3?
0: J'essaie à peu près de me rythmer comme... je me demande s'il n'y a pas un café sur le feu, tu peux me suivre. De me rythmer comme d'habitude, comme à la maison. Un repas le matin, un repas le midi, un repas le soir. Et après, tenir la nuit en grignotant. Mais en fait, là, sur la première étape, j'avais tendance à manger très tôt. Donc le matin, le petit-déj, je le prenais à 7h. Je retardais au max pour prendre un déj à midi et demi. Et à 19h30, 20h, j'étais déjà en train de dîner, quoi. Du coup, la nuit, ensuite, elle était un peu longue. J'étais obligé de trouver des solutions pour pas avoir trop faim.
2: Compter ces sachets lyophilisés, c'est aussi compter le nombre de jours que l'on pense passer seul en mer. Mais solitaire ne veut pas dire sans filet. Au large, une équipe veille. Emmanuel Versace.
3: Il y a obligation d'avoir des bateaux accompagnateurs qui relaient la météo, mais ils sont là également pour avoir un soutien technique en cas de problème, de gros problèmes, et psychologique également. Sur la longue traversée entre La Palma et Saint-François en Guadeloupe, c'est long, il peut avoir des coups de mou. Ils n'ont pas le droit d'avoir d'aide, mais en aide psychologique, en disant « bon, écoute, vas-y, tu tiens le coup, t'inquiète pas, on est dans le coin, il te reste tant de mille, vas-y, courage ». Ça, ils ont le droit de le faire. Ce sont les yeux et les oreilles et les anges gardiens des bateaux.
2: Et au-delà d'eux, c'est tout un écosystème qui gravite autour des skippers. Les directeurs de course, Annabelle Moreau et Denis Hugues, les arbitres, secrétaires, coachs, routeurs météo, préparateurs, bénévoles, chacun, à sa manière, façonne cette traversée. À la tête du comité technique, Virginie Trarieux vérifie et scelle les sacs de survie de chaque skipper.
4: Ça, c'est le sac survie. Là, ils ont de quoi appeler un cargo avec leur VHF. S'ils se retrouvent à l'eau, se signaler, il y a des feux, en fait, des feux à main, fumigènes et tout ça. Donc, ils peuvent se signaler aussi. C'est leur vraie bouée de sauvetage, ça.
0: Il y a des lampes, il y a une ration de survie, de nourriture.
4: Voilà, ouais. Et avec ça, ils ont aussi un bidon d'eau, qui est à part, mais pareil, qu'ils n'ont pas le droit de déplomber.
1: Mais qu'est-ce que ça veut dire, plomber ?
4: Eh ben, en fait, on le scelle pour pas qu'ils l'utilisent. On veut être sûr qu'ils ne l'utilisent pas avant qu'ils en aient vraiment besoin.
1: Donc là, tu es en train de mettre des fils de fer et un petit plomb.
4: Voilà, c'est ça. Et quand ils arrivent, je vérifie que les plombs sont toujours présents. Et du coup, en fait, l'idée est vraiment qu'ils ne touchent pas. C'est l'équité sportive. On veut que tout le monde ait la même chose et qu'il n'y ait pas de doute à avoir.
2: À 2 jours du départ, l'organisation a fixé un waypoint au milieu de l'Atlantique. Une bouée virtuelle, un simple point GPS que chaque skipper doit obligatoirement franchir comme un drapeau invisible planté en plein océan. Cette contrainte réduit les options de route, mais ne supprime pas la complexité. Maintenant, l'enjeu n'est plus tant la préparation technique du bateau que la stratégie météo. Après le plombage de son sac de survie, je retrouve Bruno et Michael penchés sur l'ordinateur de Carlos, concentrés sur un logiciel qui m'a l'air bien complexe. Je demande à Bruno ce que c'est.
0: En gros, là, il est en train de calculer un routage, donc c'est une simulation de route. Ce dont on parle, c'est les performances du bateau en fonction de la direction et de la vitesse du vent. Là, il y a un fichier vent qui a été téléchargé. Du coup, on peut calculer la vitesse du bateau. Donc là, toutes les lignes que tu vois, c'est des hypothèses de route, quoi.
5: C'est plutôt rapide, mais quand même.
0: Moi, je signe en bas de la page.
5: Hein ?
0: Je signe en bas de la page.
5: En 13 jours ?
0: Ouais. Ensuite, on va avoir une météo mise à jour, mais avec des informations très sommaires et pas du tout aussi précises que ce qu'on a là. Et du coup, là, ça nous permet de faire de l'analyse pour s'imaginer ce qu'on pourrait avoir en mer. Mais évidemment que ça se réadapte en mer, mais on n'a plus les mêmes outils.
2: C'est une des caractéristiques fondamentales de la Mini Transat. Il s'agit d'une course sans assistance ni communication avec la Terre. Les skippers n'ont ni smartphone, ni ordinateur de bord. Sur l'eau, tout repose sur leurs cartes, leurs compétences et sur la vacation VHF, ce bulletin météo succinct qu'ils reçoivent par radio, deux fois par jour. Le temps semble filer de plus en plus vite au fur et à mesure que la date de départ approche. Nous sommes dans l'habitacle de Callisto et je note que nous sommes désormais à 22h du départ, ce qui laisse Bruno impassible.
1: Ton bateau est vide.
0: Ouais, ce qui est très très bien rangé. Il paraît vide, mais c'est vrai que j'ai pas beaucoup de sacs. J'ai un sac de bouffe, un sac de fringues, deux sacs de matos. Et après j'ai une petite caisse à outils, mon sac de survie, j'ai ma pharmacie, c'est tout. Assez blanc et des voiles. Efficace en fait. On vit avec peu de choses en fait. Quand on fait l'effort de tout virer.
1: Tu es en train de faire la liste de qu'il reste à faire ?
0: Ouais, c'est ça. Je reprends ma to-do list. Le gaz, c'est bon. Le fauteuil de bar, tant pis. Café Tilly, j'ai pas trouvé. Ticlerie, c'est bon. Les chaussettes, il faut que je fasse ça, c'est fait. Pop, pop, pop, il ne reste plus rien.
1: Donc pas stressé en fait.
0: Ça va, mais c'est vrai que ouais, j'appréhende un petit peu parce que c'est l'étape la plus longue que je vais faire. En fait, 2800 milles, j'ai jamais fait autant en solitaire. En plus, très probablement en mode rapide, un peu engagé physiquement. Et quand il y a du vent, on a toujours plus de risques de casser des trucs, de se blesser ou voilà. J'ai besoin de partir pour aller au bout de tout ça, de ce projet-là. Et là, c'est un peu la dernière étape, un peu le grand saut et tout ça. Et donc, c'est pour ça que j'appréhende, que je suis dans un mix un peu d'excitation, d'appréhension. C'est un peu difficile à décrire et à partager. Et c'est une période particulière, quoi. Donc, je crois que je suis aussi très impatient.

0: comme quand je coche la case sur l'ordi.
1: Hein. Tu lèves le bras droit, je dis je le jure.
0: Et je ne suis pas un robot.
2: Dans la grande salle de travail de la marina, Lorga s'est installée pour récupérer les téléphones portables des 87 skippeuses et skippeurs, qui sont ensuite gardés précieusement dans des sachets de congélation avec le numéro du bateau écrit dessus.
3: C'est tout bon.
4: C'est quoi ton numéro ?
2: Bruno laisse un ultime message à son groupe WhatsApp.
5: Bon, ça y est, je rends mon téléphone là, je vous embrasse. C'est deux semaines trop stylées qui s'annoncent pour moi, donc vous inquiétez pas pour moi. Bisous.
2: Enfin libre.
4: Il n'y a plus qu'à. Allez.
2: Sur les pontons, je croise le chemin d'Anne-Gaëlle Gourdin qui a couru sur la Mini Transat de 2021 et qui travaille en tant que préparatrice pour quelques bateaux. Sa fine connaissance du milieu en fait une bonne analyste de ce que peuvent ressentir les concurrents de la Mini Transat à quelques heures du départ.
6: Là, ça y est, c'est le vrai départ pour la Grande Traversée, pour aller aux Antilles. Au Sable d'Olonne, c'est le départ qui est très chargé en émotions parce qu'on quitte la famille. Mais en réalité, on part dans quelque chose de connu, une dizaine de jours de mer. C'est comme les Sables des Açores, les Sables, c'est un petit peu comme la qualification hors course. Mais là, ils partent dans l'inconnu parce qu'ils partent pour peu ou prou entre 12 et 15 jours de mer. Une fois qu'ils ont passé la pointe de El Hierro, ils n'ont pas d'autre choix que d'aller de l'autre côté.
2: Les au revoir sonnent différemment qu'au Sable d'Olonne. Plus détendu.
1: Bon, c'est sûr. Bon, en tout cas, on va pas trop vite quand même. Hein.
7: Juste plus vite que le deuxième.
8: J'essaie déjà d'aller plus vite que toi.
9: Allez, c'est le départ là. C'est le départ de Bruno.
4: Allez, Bru !
10: Hey, Bruno !
4: Allez, Bruno !
2: Les messages continuent d'affluer dans le téléphone désormais éteint de Bruno. Grâce au groupe WhatsApp, tous savent qu'il est sur le point d'accomplir ce qu'il prépare depuis 2 ans. À l'instar de Grégoire.
11: Coucou Bruno, ben là je suis avec le Fut Fut Collectif dans un bateau. Et on voulait te dire un petit mot.
12: Bruno, il va gagner. Bruno, il va gagner.
2: YOLO, you live one life, disent certains. Ce qui est sûr, c'est qu'à bord d'un voilier comme en fin de soirée, l'idée même de dormir finit par se dissoudre. Mais quand on vient à manquer de sommeil pendant 10 jours d'affilée, la lucidité en prend un coup. Le problème, c'est qu'en mer, les coups peuvent être fatals. On dormira quand on sera mort, c'est le nom du prochain épisode de 6m50. Écriture, réalisation, montage, Domitil de Vevey. Mixage et soutien inconditionnel, Fabien Bourlier. Musique, Chamaï. Photographie, Vincent Olivo. Création visuelle, Julia Luisa. 6m50 est une histoire originale soutenue par la brasserie artisanale Aérofab. Ensemble, nous avons créé une bière dont l'étiquette reprend le visuel imaginé par Julia Luisa pour Callisto. 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La suite, c'est demain à 9h sur Prune.

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1: Vous m'énervez tellement que vous avez détraqué mon système optique.
2: La fenêtre, c'est là. Non, s'il y a une chose que je sais, c'est que je l'adore. Hein, j'adore cette énergie-là. S'il y a une chose que je vais toucher, c'est la main. Hein. Ouais. Ouais, écoute. Si, il faut toujours être sérieux, plus plaisanter sur rien.
3: Mais qu'est-ce que tu veux, moi? Voilà, je suis détendu. Ouais, écoute.

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1: Vous êtes sur Prune et c'est l'heure de Matraque Bien-Aimée. Durant 5 minutes, focus sur un morceau coup de cœur de la programmation musicale de Prune, rentré en playlist cette semaine.
2: Hello les auditeuristes de Prune, j'espère que vous allez bien. Aujourd'hui, je voulais mettre la lumière sur un artiste de chez nous, un artiste nantais, qui mérite qu'on prenne le temps de l'écouter. Mita, c'est un petit surnom qui tient en peu de lettres, mais qui déborde d'amour et surtout de passion. J'espère que vous n'êtes pas fâchés avec le fait de ressentir ou de recevoir des émotions quelles qu'elles soient, parce qu'avec Mita, il y aura toujours un texte, une parole, un sample ou une mélodie pour venir titiller ce qui se passe au creux de votre ventre ou dans votre cœur. On ne peut pas être à l'abri de verser une larme ou d'avoir un petit sourire niais qui se dessine quand on l'écoute. Avec le temps qui passe, Mita s'affirme. Il explore un univers intimiste, nous livre des textes plus personnels et poétiques que l'on peut qualifier de comptine pop. Bien sûr, ce n'est pas seulement la douceur qui définit cet artiste, puisqu'il aime se nourrir de genres parfois plus sombres en se saisissant de sonorités plus électro ou plus techno. Il aime jouer avec les contrastes, les effets sonores et vocaux, c'est un artiste surprenant qui ne me déçoit jamais. Il s'entoure d'amis talentueux et talentueuses avec lesquels il travaille et avec qui il monte sur scène pour nous délivrer des performances mémorables où l'alchimie entre chacun et chacune semble évidente. Je vous invite grandement à aller voir Mita sur scène si l'occasion se présente pour constater de vos propres yeux à quel point il est à sa place. Le titre qui va suivre s'appelle « Sans toi » et il est sorti le 14 janvier 2026. Bonne écoute sur Prune 92 FM.

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1: Hello les auditeuristes de Prune, j'espère que vous allez bien. Aujourd'hui, je voulais mettre la lumière sur un artiste de chez nous, un artiste nantais, qui mérite qu'on prenne le temps de l'écouter. Mita, c'est un petit surnom qui tient en peu de lettres, mais qui déborde d'amour et surtout de passion. J'espère que vous n'êtes pas fâchés avec le fait de ressentir ou de recevoir des émotions quelles qu'elles soient, parce qu'avec Mita, il y aura toujours un texte, une parole, un sample ou une mélodie pour venir titiller ce qui se passe au creux de votre ventre ou dans votre cœur. On ne peut pas être à l'abri de verser une larme ou d'avoir un petit sourire niais qui se dessine quand on l'écoute. Avec le temps qui passe, Mita s'affirme. Il explore un univers intimiste, nous livre des textes plus personnels et poétiques que l'on peut qualifier de comptine pop. Bien sûr, ce n'est pas seulement la douceur qui définit cet artiste, puisqu'il aime se nourrir de genres parfois plus sombres en se saisissant de sonorités plus électro ou plus techno. Il aime jouer avec les contrastes, les effets sonores et vocaux, c'est un artiste surprenant qui ne me déçoit jamais. Il s'entoure d'amis talentueux et talentueuses avec lesquels il travaille et avec qui il monte sur scène pour nous délivrer des performances mémorables où l'alchimie entre chacun et chacune semble évidente. Je vous invite grandement à aller voir Mita sur scène si l'occasion se présente pour constater de vos propres yeux à quel point il est à sa place. Le titre qui va suivre s'appelle « Sans toi » et il est sorti le 14 janvier 2026. Bonne écoute sur Prune 92 FM.

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2: Salut, il fait chaud, c'est Casse-muraille, on est en gris d'été, du coup on rediffuse des émissions de l'année en attendant de vous retrouver le 2 octobre en direct. On reste joignable pendant l'été au téléphone au 07 82 98 43 59 et par courrier à Casse-muraille chez B17, 17 rue Paul Bellamy, 44 000 Nantes. Aujourd'hui, on rediffuse l'émission du 27 février 2026. Bonne écoute.
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3: Bonjour, il est 18h et vous êtes sur Casse-muraille. Sur Prune 92 FM et on écoute Casse-muraille. Du coup, Casse-muraille, c'est une émission de radio anticarcérale. On s'oppose à toutes les prisons, à tous les enfermements et plus généralement à la répression d'État et à tous les outils qui sont au service de l'État pour pouvoir appliquer sa domination sur la population. Aujourd'hui, je suis avec Tim et Clara. Bonjour.
4: Salut, salut.
5: Salut.
3: Et il y a également Chat qui est venu pour assister à l'émission. Bonjour, Chat.
6: Salut.
3: On a prévu de parler des QLCO. Hein, on en a déjà parlé à l'émission. Si vous nous écoutez de temps en temps, vous voyez c'est quoi ? C'est les quartiers de haute sécurité dits contre la criminalité organisée. Mis en place à Vendin-le-Vieil et à Condé-sur-Sarthe. Quelqu'un
4: oui,
3: présente
4: bah,
3: un
4: en
3: peu
4: fait,
3: plus
4: Darmanin, donc, qui est ministre de la Justice et des Prisons, a fait un peu sa campagne là-dessus, sur la lutte contre le narcotrafic. Donc, ils ont vraiment réussi avec Retailleau à faire rentrer le mot narcotrafic dans le langage commun de la répression et de l'analyse de ce qui se fait d'illégal en France. Alors pour nous, narcotrafic, vraiment, on l'utilise avec des guillemets parce que ça correspond à pas grand-chose. Enfin, c'est pas une réalité spécifique. Donc c'est juste les personnes qui font du trafic de drogue en France. Et donc, dans le cadre de cette campagne, Darmanin, l'année dernière, il a fait passer une loi qu'il a appelée la loi pour sortir la France du piège du narcotrafic, je crois. Et dans ce truc, il y avait des nouvelles prisons qu'il avait annoncées en grande pompe, qui seraient des nouvelles prisons pour les 100, ce qu'il appelait les 100 plus gros narcotrafiquants, où ils promettaient donc d'ouvrir des prisons spéciales et de leur mettre la misère. Ce qui s'est passé en fait, c'est qu'il a ouvert des QLCO dans donc des quartiers de lutte contre la criminalisation organisée dans les maisons centrales de Vendin et de Condé-sur-Sarthe, qui avaient ouvert elles-mêmes dans les années 2010 en étant déjà présentées comme des maisons centrales ultra sécurisées. Parce qu'il y avait une architecture plus moderne et plein de nouveaux moyens technologiques mis à disposition de l'administration pénitentiaire pour contrôler et surveiller les gens. Et donc là, il y a un quartier de lutte contre la criminalité qui a ouvert à Vendin cet été, où les gens ont été transférés, il me semble, fin août, début septembre.
5: Oui, même avant, hein. Juillet, je dirais. Ouais. À partir de fin juillet, ouais, ils ont commencé les transferts.
4: Et où il y aurait environ 90 prisonniers qui seraient enfermés dans ce quartier. Et à Condé-sur-Sarthe, il y a eu une ouverture en novembre. À cheval entre octobre et novembre, je dirais, dans ces eaux-là. Et où il y a un peu moins d'une quarantaine de prisonniers. Bien comme annoncé, il leur met la misère dans ces quartiers-là. Donc il y a des conditions de détention qui sont légiférer dans la loi contre, pour sortir la France du piège du narcotrafic. Donc on avait déjà présenté en fait, dans l'émission, on en a déjà parlé plein de fois, de ces conditions légales de détention avec une restriction sur les parloirs, les promenades, tout ça. Pas du VF, on ne va pas vous refaire la liste complète. Et après, et du coup, il y a aussi le fait que ça ouvre la porte à plein de choses pour les matons, mais ça, ça va être un peu le but de l'émission, de dénoncer tout ça.
5: Carrément.
3: Oui, je voulais rappeler que, du coup, il y avait des luttes qui se mettaient en place. Enfin, c'est des conditions qui sont vraiment très dures pour les prisonniers. Et dès l'ouverture... Du premier QLCO à Vendin-le-Vieil, il y avait eu un mouvement de protestation. Plusieurs prisonniers s'étaient mis en grève de la faim. Même plusieurs, je pense que c'était une partie assez importante. Et puis, ce n'était pas qu'une grève de la faim. Il y a eu d'autres types d'actions. Il y a les coursives qui ont été inondées. Et à cette occasion, il y avait eu donc, ça date de septembre dernier. Mais il y avait eu un communiqué qui avait été écrit par les prisonniers en lutte qui s'était appelé ironiquement le super cartel de Vendin-le-Vieil. Et je vous ai préparé une lecture de ce communiqué-là qui date de septembre dernier mais qu'on va réécouter aujourd'hui.
0: Communiqué de presse, super cartel de Vendin-le-Vieil. Grève de la faim à partir du 1er septembre 2025. Nous, détenus, annonçons aujourd'hui une grève de la faim à compter du 1er septembre 2025. Notre mouvement n'est pas dirigé contre nos conditions de détention, mais contre les conditions inhumaines imposées à nos familles. Nos familles paient le prix fort. Elles parcourent des centaines de kilomètres pour venir nous voir, parfois au détriment de leur santé, de leur travail, de leur équilibre. Au parloir, elles se retrouvent derrière un hygiaphone, dispositif justifié officiellement pour éviter l'introduction d'objets illicites. Pourtant, chacun sait qu'un portique à ondes millimétriques détecte déjà tout objet interdit. Même les surveillants témoignent que ce système sert avant tout à casser psychologiquement détenus et familles. Une mise en scène indigne. Les familles, y compris des enfants, sont accueillies par des agents cagoulés, censés les impressionner. Pourtant, en détention même, les agents ne portent pas de cagoule. Les appareils téléphoniques sont limités à deux fois par semaine sur des créneaux restreints, 8h midi, 14h 16h. Or, à 16h, les proches travaillent et les enfants sont à l'école. Rappelons que nos proches n'ont commis aucune faute. Ils ont un casier vierge. Ils paient leurs impôts et n'ont évidemment aucun numéro d'écrou. La vérité contre les mensonges. Nous ne sommes pas violents avec les agents. Seuls quelques individus isolés et déséquilibrés le sont. La vérité, c'est que les agents sont en sous-effectif et non 250 comme l'affirme le ministre de la Justice, M. Gérald Darmanin. Darmanin ment. Le délégué syndical David Lacroix ment. Notre position. Votre rêve est de nous pousser à la violence. Nous ne tomberons pas dans ce piège. Notre résistance sera pacifique mais déterminée. Le 1er septembre 2025, nous entamerons une grève de la faim pour défendre la dignité de nos familles.
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3: Voilà, donc c'était le communiqué du super cartel de Vendin-le-Vieil. Et du coup, il y a eu des luttes qui se sont poursuivies suite à ce communiqué. Y a la grève de la faim, je ne sais plus combien de temps elle a duré. Il me semble qu'elle a duré plusieurs semaines.
5: Jusqu'à 15 jours, je crois qu'il y a des gens qui ont tenu. Petit à petit, il y a eu de moins en moins de monde qui la tenait, mais je crois qu'il y a quelqu'un qui a tenu au moins 15 jours.
3: Je pense que c'est vraiment difficile à tenir aussi quand on est à l'isolement, parce qu'en fait, on n'est pas au contact avec des gens qui pourraient être en soutien. Et du coup, quand on est juste enfermé entre quatre murs et qu'on n'a pas le sentiment qu'il y a des gens qui voient ce qui se passe, qui peuvent témoigner et tout ça, je pense que c'est dur de garder du sens dans les choses qu'on fait sans savoir quelles répercussions ça pourrait avoir à l'extérieur, quoi.
4: Et puis globalement, en fait, c'est assez notoire le fait que les gens ils sortent un communiqué. Déjà, c'est pas tous les quatre matins quand même qu'il y a. Enfin, vu comment l'administration pénitentiaire et la société en général fait tout pour que les personnes qui auraient à se rebeller restent dans leur coin et se débrouillent avec leur problématique de vie, mais de façon hyper individuelle, c'est assez rare qu'il y ait des communiqués collectifs et des actions collectives qui soient menées. Et là-bas, enfin, je sais pas. J'ai l'impression que c'est vraiment de notre responsabilité d'essayer de donner le plus de visibilité possible à ces actions, parce que c'est des risques de ouf qu'ils prennent pour sortir ces informations-là de ces quartiers qui sont justement pensés pour être hermétiques et que les gens aient zéro contact avec l'extérieur. Et que, bah c'est, enfin, je sais pas, faut soutenir ça, quoi. Le fait que les gens ils soient un peu mis acculés au pied du mur et qu'ils sortent quand même des trucs collectivement. Et que s'il n'y a pas de relais à l'extérieur, c'est des coups d'épée dans l'eau, quoi.
5: Oui, c'est chaud. Et comme tu disais, oui, le fait... Enfin, tu as dit qu'ils étaient à l'isolement. Enfin, c'est pas vraiment l'isolement, mais c'est... Enfin, légalement, ça ne s'appelle pas de l'isolement. Et le fait qu'ils tournent à 5 en promenade, c'est pas de l'isolement. Mais en même temps, c'est vrai qu'ils sont dans ce huis clos où c'est les... Ils sont dans ce groupe de 5 à se voir que eux uniquement. Et du coup, comment faire pour tenir... Comment faire pour se dire que, pour se donner de la force, pour se soutenir aussi dans tenir un mouvement collectif, quoi.
3: Oui, c'est même difficile de savoir si au-delà, dans le reste de la prison, les gens continuent ou pas. En fait.
4: Oui, parce que pour quand même repréciser un peu l'état de la possibilité de faire des choses collectives, donc comme tu disais, ils sont un maximum 5 par aile. Ça veut dire que ça, c'est à Vendin et à Condé, c'est la même. Ils sont maximum 5 prisonniers par aile. Ça veut dire que à chaque mouvement dans la tôle, donc ce qu'on appelle un mouvement, c'est quand le prisonnier il sort pour aller à l'infirmerie, au parloir, à l'atelier ou je sais pas quoi, même si là ils ont pas d'atelier. Mais du coup, les mouvements se font de façon individuelle. Donc il y a jamais de moment où il y a des prisonniers qui marchent ensemble dans les couloirs, dans les couloirs du QLCO. Le parloir, il est à Hygiaphone, donc il y a zéro contact physique possible avec des visiteurs ou des visiteuses de l'extérieur.
5: À part, comme ils disent, ils mentionnent que les enfants peuvent être amenés du côté de l'autre côté, enfin, qui pourraient avoir des contacts avec leur môme, sauf que les matons sont cagoulés et que du coup, à un moment, les gamins, ils se retrouvent à passer du côté où il y a leur daronne, à devoir passer avec des cagoulés. Pour être amené du côté de leur daron et du coup bah, c'est trop traumatisant pour des enfants ou que même des parents puissent s'imaginer de laisser faire ça. En fait c'est une manière de faire qu'il y a ni contact ni enfin qu'il y a pas de contact possible même avec leurs enfants quoi
4: et que les visiteurs ou visiteuses peuvent

0: absurde au bout d'un moment, quoi. Il y a une vitre de toute manière, donc il y aurait même finalement même pas besoin de fouiller les.
1: Et d'ailleurs, c'est ça qui sort de ce communiqué, c'est de dire regardez comment ils mettent la misère à nos familles, quoi. Ouais. Et que finalement, pour punir les prisonniers, c'est à leur famille qu'on s'en prend.
0: Ouais. Et que du coup, en promenade, ils tournent toujours avec les quatre mêmes gars.
1: Mmh.
0: En gros, c'est les seuls autres visages qu'ils voient dans la détention. Et il y a quand même des fouilles qui sont presque systématiques à chaque mouvement, des fouilles à nu. Mais bon, donc ça, c'est un peu ce qui est commun à Condé et à Vendin.
1: Ouais.
0: Et peut-être qu'on va écouter une petite musique avant de se concentrer un peu plus sur des infos qui sont sorties de Condé.
1: Ouais.
2: On peut écouter Loin d'ici de Zamdam.
0: Et Niska.
2: Oui, et Niska, pardon.

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1: Donc on est toujours sur Prune à l'écoute de Casse-Muraille et on parle aujourd'hui des QLCO, les quartiers de lutte contre la criminalité organisée. Donc c'est les prisons de très haute sécurité mises en place récemment, soi-disant pour les narcotrafiquants.
2: Et du coup...
3: Donc maintenant on va écouter une lecture qui a été faite d'un communiqué qui est sorti de Condé-sur-Sarthe en ce début d'année 2026.

0: À Gérald Darmanin. Je fais ce courrier de la part de tous les détenus du QLCO de Condé-sur-Sarthe. À partir de cet instant, c'est-à-dire le 5 janvier au soir, nous entamons des mouvements de protestation contre le QLCO qui instaure ses propres règles. À l'instar du QLCO de Vendin-le-Vieil, qui paraît beaucoup plus souple. 2 heures de promenade, lecteur DVD en cellule, pas de marquage au sol à suivre, une ligne par terre. Ici, à Condé, les requêtes ne sont pas prises en compte. Les détenus sont 23 heures sur 24 en cellule et pour la plupart, pour ne pas dire tous, n'ont rien à faire dans un QLCO. Le QLCO n'a aucune vocation, si ce n'est une vengeance personnelle sur les détenus. Nous regrettons l'opacité des procédures pour affecter les détenus. Si l'ensemble des dossiers étaient traités avec discernement, aucune des personnes détenues à l'instant n'aurait suffisamment de motivation pour y être affectée. Les QLCO ont été créés juste pour assouvir les ambitions politiques du ministre de la Justice. À part cela, cela ne sert à rien. Les agents sont des cagoulés, alors que j'étais incarcéré dans cette prison il y a 40 mois en arrière. Je les connais tous. C'est une mascarade. Pour finir, l'ensemble des détenus de Condé-sur-Sarthe, QLCO, est déterminé à protester. On attend des changements, ainsi que de pouvoir s'entretenir avec le chef d'établissement pour améliorer nos conditions de détention. Signé, l'association de bienfaiteurs de Condé-sur-Sarthe.
1: Voilà, bah merci à l'association de bienfaiteurs d'avoir le courage en fait de faire sortir des trucs et de raconter ce qui se passe. C'est déjà bien hardcore ce qu'ils racontent. Mais c'est surtout des revendications en fait, plus un truc de dire nous on va pas accepter ça. Mais il y a aussi, enfin, on a entendu dans l'émission de radio anticarcérale de Paris de l'Envolée aussi d'autres informations qui sortaient de l'intérieur qui étaient bien hardcore. Peut-être qu'on va essayer de vous en faire la liste aussi pour qu'on prenne, enfin, que ce soit possible de prendre la mesure de la férocité de ce qui est en train d'être mis en place par Darmanin dans ces prisons-là.
2: Oui, et du coup, le premier communiqué qu'on a lu, c'était par rapport à Vendin-le-Vieil, parce que c'est aussi le quartier qui a ouvert en premier. Et puis là, on est 6 mois plus tard, et en fait, il y a un mouvement qui se fait à Condé-sur-Sarthe, et qui dénonce aussi que sur certains aspects, il y a des choses qui sont encore pires à Condé, et aussi du coup, l'arbitraire que c'est en fait un peu au bon vouloir de chaque administration pénitentiaire. C'est déjà des choses qui se passent dans les quartiers généraux, mais je pense que c'est encore plus accentué avec le QLCO.
1: Sachant que dans le communiqué, il parlait de l'arbitraire des mesures de placement. Et je voulais juste préciser, j'avais oublié de le faire en début d'émission, que le placement en QLCO, il était de 1 an, renouvelable à l'infini. Voilà. Précision.
2: Ouais, c'est long, l'infini.
1: Grave. Et du coup, dans les trucs qu'on a entendus dans l'envolée donc, qui se passe au QLCO de Condé-sur-Sarthe, il y a notamment le fait que dans les cellules, donc c'est de l'encellulement individuel évidemment, il y a une ligne qui est dessinée à 2 mètres de la porte. Et avant chaque ouverture de porte, les surveillants gueulent vers l'intérieur de se mettre sur la ligne. Et en gros, si tu ne te mets pas sur la ligne, ils n'ouvrent pas la porte. Ou ils ouvrent la porte et ils rentrent et te défoncent. Je ne sais pas quelles sont leurs réactions. Mais du coup, il y a un truc de restriction du corps hyper fort de se mettre... sur cette ligne.
2: Et du coup, oui, tu dis que les infos viennent de l'émission de radio L'Envolée. Mmh. L'émission de radio L'Envolée, c'est une émission qui aussi une autre émission anticarcérale qui passe toutes les semaines et qui est relayée localement dans plein de villes différentes. À Nantes, c'est rediffusé tous les lundis à midi à Jet FM.
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1: Dans d'autres trucs, je continue peut-être sur vraiment des trucs de restrictions absurdes qui semblent être faites vraiment pour juste faire péter des câbles. Il y a les restrictions des cantines. Donc à Condé, c'est pas possible de cantiner un lecteur DVD, mais aussi ce qui est raconté par des courriers ou quoi, c'est que pour cantiner un gel douche, il faut attendre d'avoir rendu son ancien gel douche vide. Ce qui veut dire que tu vides ton gel douche, t'en cantines un autre, et du coup, tu dois attendre une semaine pour pouvoir avoir un nouveau gel douche, parce qu'il n'y a pas le droit d'avoir deux bouteilles de gel douche en même temps. Voilà, bon, ça c'est un peu des exemples, je pense, qui viennent démontrer l'absurde et les trucs qui sont faits pour insidieusement faire péter des câbles. Après, dans les témoignages du coup, qui sont relayés par l'envolée de ce qui se passe dans le QLCO de Condé-sur-Sarthe, il y a des trucs vraiment de torture physique vraiment plus hardcore qu'on va vous raconter aussi.
4: Ouais. C'est aussi, il y a des avocats aussi qui ont sorti un article dans le Figaro qui détaille un peu des trucs qui se passent là-bas. Et notamment, je crois, sur ces trucs sécuritaires. Notamment le fait qu'il faut... En fait, à chaque mouvement de prisonnier, il y a 3 à 8 agents qui sont présents. Et dans le cadre de ces mouvements, du coup, les gens doivent... Enfin, quand ils marchent dans le couloir, à chaque fois qu'ils s'arrêtent, ils doivent mettre leur tête contre le mur. Et il y a une punition s'ils ne le font pas. Et du coup, à chaque fois qu'il y a punition, la technique d'intervention des matons, c'est de se jeter sur les gens, de mettre les doigts dans la bouche, les doigts dans les yeux, tirer sur les parties génitales, et de mettre les gens au sol en tordant les bras et les jambes et les genoux. Enfin voilà, de plier les gens, quoi.
1: Et les asphyxier avec leurs genoux.
2: Oui, même tu racontais avant l'émission là, qu'il y avait des consignes très détaillées et même des fois avec une certaine lenteur de avance, arrête-toi, et que pareil pour les fouilles, qu'en fait tout est décrit. Maintenant, enlève ton pull, donne-moi ton pull, enlève ton t-shirt, donne-moi ton t-shirt. Enfin, que c'est tout... C'est tout comme ça, où en fait ça laisse aucune marge de manœuvre pour je sais pas, pour avoir ses propres gestes, en fait. On devient juste une machine qui doit obéir à des instructions très simples et très détaillées, quoi.
1: Oui, c'est ça, dans une plainte qui est déposée donc par un avocat qui raconte ça dans le journal. Donc c'est l'avocat, il dépose plainte pour violence par personne dépositaire de l'autorité publique sur son client. Enfin, c'est le client qui dépose plainte d'ailleurs. Et l'avocat, il raconte que dans la plainte, donc l'histoire, c'est que la personne là qui est au QLCO, elle se fait réveiller donc comme tous les prisonniers du QLCO, par la lumière dans la gueule toutes les deux heures. Qu'au bout d'un moment, il finit par serrer, normal. Enfin, on serrait tous. Et donc il manifeste son mécontentement. Étant donné qu'aucune manifestation de quoi que ce soit n'est acceptée dans le QLCO, il se retrouve en commission de discipline. Et donc, avant d'aller au prétoire, les surveillants décident de lui faire une fouille à nu avant sa commission de discipline. Et donc, cette fouille à nu, elle est hyper ritualisée et hyper longue, comme tu étais en train de la décrire, Gaël. Et comme c'est le système dans ce quartier, si tu l'ouvres, encore une fois, tu te fais défoncer, c'est ce qui s'est passé. Et les surveillants ont même profité du fait qu'il soit nu suite à cette fouille à nu pour le frapper dans ses parties intimes. Et donc c'est ça le dépôt de plainte. Mais... Donc ça, c'est une histoire d'une personne, mais en fait, vu tous les témoignages et comment toutes les choses ont l'air ritualisées, et ce truc de mettre sa tête contre le mur à chaque déplacement alors que t'es tout seul avec 3 ou 8 matons cagoulés autour de toi, dès qu'il y a un arrêt et tout, enfin ça vient montrer quand même qu'il y a une façon de systématiser une domination physique qui est hyper vénère. Et du coup, cette plainte, on imagine, c'est un prisonnier qui la pose pour une histoire, mais que c'est tout un système, quoi.
4: Comme ça, de le décrire, d'en parler, d'essayer de s'imaginer, ça donne vraiment l'impression d'un système de torture généralisé et de soumission et de... Enfin, de faire en sorte que les gens puissent plus lever ou ni bouger une oreille, quoi.
1: Dans ce cadre, d'ailleurs, les prisonniers n'ont pas le droit de parler aux matons, aux surveillants qui les accompagnent, quoi. Et par rapport au truc de se faire réveiller la nuit, Il y a en plus tout un truc lié au jour et à la nuit où c'est pas... Enfin, il n'y a pas de... Comment dire ? Il n'y a pas de truc qui se passe à heure fixe. Il n'y a pas de rythme. Et pendant la journée, il y a très très peu de lumière en cellule puisque aux fenêtres, il y a la fenêtre, des barreaux comme d'habitude, des caillebotis comme de plus en plus de tôles et en plus une grille resserrée qui empêche tous les yo-yos mais qui du coup qui fait qu'on ne voit pas dehors et il y a très peu de lumière qui passe. Et le pendant de ça, c'est que la nuit, au contraire, il y a une lumière qui est allumée en permanence.
4: Et toutes les deux heures, une lumière très forte. Enfin, la lumière est augmentée à fond pour, et les gens doivent prouver qu'ils sont encore vivants et du coup bouger avec les matons qui sont derrière l'œilleton. Du coup, ce qui fait que les gens ont quand même des nuits entrecoupées toutes les deux heures.
1: Et pour finir ce tableau de l'horreur qu'est le QLCO, il a aussi été rapporté qu'au mitard, il y a des surveillants qui, le matin... vont réveiller les prisonniers de ce mitard en gueulant « C'est nous les nazis, ici c'est le Troisième Reich ». On l'avait compris de toute manière, mais le fait qu'ils l'assument, c'est encore plus flippant,
2: je trouve. Ça montre bien l'ambiance. Hein.
1: Voilà, bon, bah, on se rend compte, on est désolé que c'est quand même bien badant tout ce qu'on raconte, comme d'habitude, puisque de toute manière, la prison, c'est badant. Mais si on vous le raconte, c'est pas... pas juste pour faire déprimer tout le monde, c'est surtout pour se... Enfin, parce que nous, ça nous inquiète de ouf, qu'on a l'impression que c'est aussi un truc qui va se généraliser, puisque Darmanin, il a déjà annoncé l'ouverture de 4 autres QLCO à Réau, Valence, Luynes et Saint-Laurent-du-Maroni. Qu'il a annoncé des nouveaux plans où il veut mettre des millions et des millions pour sécuriser les prisons, c'est-à-dire rajouter encore plus de systèmes, enfin de technologies qui sont restrictives pour que les prisonniers puissent trouver des brèches dans toutes les limitations qui leur sont faites. Et aussi, ça donne l'impression que du coup ces conditions de vie qu'ils imposent aux prisonniers dans les QLCO, c'est aussi une... En fait, si on accepte ça à ces endroits-là pour les QLCO, bah, petit à petit, la crainte, c'est que ça vienne les banaliser et que ça se généralise. Voilà, donc on trouve ça très inquiétant et... j'ai l'impression que ça serait intéressant qu'on soit nombreux à se mettre en lutte contre les prisons, évidemment, mais en particulier contre ces nouveaux quartiers hyper répressifs.
4: Mais comme tu dis, contre les prisons en général, puisque, moi, c'est ça que ça me rappelle, c'est que plutôt là, la prison, nous, on milite contre les prisons et pour l'abolition des prisons et vivre dans un monde sans prison. Et là, ce qu'on constate en face de nous, c'est que la prison se renforce, que ça devient de plus en plus coercitif, que ça devient de plus en plus trash. On sait que là aussi, cette création des QLCO, c'est une manière de revenir sur tous les acquis que les prisonniers avaient obtenus grâce à des luttes pendant les années 70, puis dans les années 90, et puis jusqu'à récemment. Hein, par exemple, les UVF, c'était quand même des grosses revendications qui avaient abouti dans les années 2000-2010. Et finalement, là, hop, création de ces nouveaux quartiers, suppression des UVF, plus possibilité d'avoir des parloirs longs avec les familles, tout en déportant les gens super loin de chez eux. Enfin, puisque là, les QLCO, ils sont que dans le nord de la France, et qu'il y a notamment des gens du sud de la France qui sont fermés là-bas. Du coup, ça veut dire quoi ? Ça veut dire que les gens, ils traversent la France pour une heure de parloir et qu'ils ne peuvent pas obtenir plus. Enfin, c'est... Voilà, et en mettant la misère aux familles et tout, donc c'est vraiment... une volonté d'isoler les gens et tout. Mais du coup, je suis en train de repartir dans l'émission, là.
1: je vais faire pareil. non, puis j'ai l'impression qu'en utilisant ce terme de narcotrafiquant, c'est aussi venir créer une figure de nouveau monstre, comme c'était le cas pour les terroristes, où on peut mettre plein de mesures exceptionnelles sur eux, parce que c'est des méchants et du coup, tout le monde s'en fout de ce qui leur arrive. Et là, j'ai l'impression que c'est ce qui marche aussi. Et d'ailleurs, c'est pas que un quartier d'emprisonnement pour peine punitive. Il y a des gens qui sont en préventive. Et moi, j'ai l'impression qu'avant, ça choquait qu'on puisse être en préventive sans avoir été jugé et donc déclaré coupable des faits pour lesquels on était censé être puni. Et là, non seulement ça choque pas quand c'est des gens qui sont étiquetés narcos, que les gens y soient en prison alors qu'ils sont pas jugés, mais en plus, ça choque pas qu'ils soient dans des quartiers de torture alors qu'ils sont pas jugés. Enfin, j'ai peur que ce soit un peu innocentiste comme discours, mais... j'ai l'impression que ça montre aussi où les endroits ils se décalent de ce qui choque les gens et que du coup ce que les pouvoirs arrivent à faire passer ou pas. Et je trouve ça alertant.
4: C'est vrai. Et du coup, on a besoin. En fait, c'est ça, c'est que pour lutter contre les prisons et pour montrer l'ignominie de ce système, tout ce qui se passe à l'intérieur et tout, on a besoin d'être contacté. Il se trouve qu'on a des contacts. On peut être appelé au 07 82 98 43 59. Voilà, ça toute la semaine, vous pouvez nous joindre, on rappelle et tout. Et ça peut être l'occasion de prendre rencard s'il y a envie de témoigner dans une émission ou quoi. On peut aussi recevoir des dédicaces s'il y a envie de passer un message ou de dédicacer un morceau de musique à quelqu'un qui est enfermé. Voilà, et sinon, pour les gens enfermés qui nous écouteraient, qui auraient envie de réagir, qui auraient envie de témoigner de la prison, qui auraient envie de raconter, enfin en fait de venir appuyer ce que nous on dit, parce qu'en fait si nous on le dit c'est une chose, mais si c'est des gens qui sont enfermés qui témoignent de ça, ça a un autre poids en fait, enfin, et nous on est là pour mettre ça en valeur, mais voilà. Et du coup c'est possible de nous écrire à Casse-Muraille chez B17, 17 rue Paul Bellamy, 44 000, Nantes.
2: Merci beaucoup. On arrive au bout de l'émission. Donc ça, cette émission, on l'avait enregistrée à l'avance, mais on se retrouve la semaine prochaine pour une émission en direct.
1: Bon courage, bonne fin de semaine.
4: Ouais, de la force.
2: Au revoir.
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Un peu de frustration parce que on a eu finalement une date qui a été annulée, mais on se met sur le Planétarium Club pour finalement combler cette petite frustration. Ça part tout de suite sur les ondes de Prune 92 FM.

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Eh bien voilà, quand on fait n'importe quoi avec les boutons, de me envoyer la playlist au lieu d'appuyer sur le studio A. Bref, voilà, bon bah toutes mes excuses pour ce cafouillage de reprise d'antenne dans les studios A, puisque dans le studio B, on avait le Planétarium Club avec ce très beau morceau avec de la guimbarde, comme me l'a annoncé Arthur. Donc la guimbarde, un instrument qui était pas mal aussi utilisé dans les musiques traditionnelles. Moi, ça me fait penser à des vieux morceaux de Gwendal. En tout cas, voilà, ce dernier vendredi Electro Bamako de l'été, puisque on se retrouvera à partir de l'automne après, puisque bon, il y aura quand même des congés pour moi. Et donc, dernière soirée dans ces studios de Radio Prune, comme tous les vendredis Electro Bamako, 20h-21h. Des studios dans lesquels il fait encore très chaud, puisque bah, un, parce que c'est Electro Bamako, et deux, parce que l'été pour nous n'est pas encore fini. Alors, bah, même si le temps est grisonnant, le frais, voilà, ça permet voilà, de se rafraîchir. Mais en tout cas, si vous nous écoutez pendant une heure, vous allez encore vous réchauffer. Et réchauffer, bien entendu, avec de la musique africaine, pour pas changer. Hein. C'est le thème d'ailleurs de cette émission. Des vieux morceaux, des bons morceaux, des morceaux plus récents, puisqu'on va commencer avec des sons plutôt... alors, un premier ivoirien de Gali Miki Dédé. Oui, ça peut être un nom d'artiste, ça. En fait, derrière, c'est Vata Mombasa, le grand guitariste, enregistré en Côte d'Ivoire. Donc, on va écouter ça. Le titre, c'est L'Unité Africaine. Et puis après, on aura un peu de Salomon, musique de Brazzaville. Et puis bah, après, hein, je ne vais pas tout détailler. Restez à l'écoute. Une heure de son, une heure de musique non-stop jusqu'à 21h pour se faire du bien aux petites oreilles. Et puis, bien entendu, se réchauffer et lancer bah, voilà, le week-end pour ceux qui travaillaient cette semaine. Et puis bah sinon, voilà, pour poursuivre la fête estivale. Allez, on commence avec ce Gali Miki Dédé. C'était donc produit en Côte d'Ivoire au milieu des années 80. On s'écoute ça et puis c'est parti pour cette petite heure de musique.

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